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0: Développez votre pensée, Christophe.
1: Je pense que je vais arrêter nos séances.

0: Développez votre pensée, Christophe.
1: Je pense que je vais arrêter nos séances.